0: la part des choses. La réponse, la, vous savez, dans un conflit comme celui-là, il faut être stratégique, il faut être mesuré, il faut être sérieux dans la réponse. Et je pense que ce matin, ce qu'on vous présente, c'est une réponse qui est responsable.
1: A press conference with Canadian government officials on tariff policy.
0: Je lui disais, écoutez, les choses peuvent évoluer. Hein? On l'a vu, vous savez, on vit dans un moment où il y a énormément de volatilité, de complexité. Et ce moment, ce qu'on essaye de ramener pour nos entreprises, c'est du soutien. C'est-à-dire, on va être avec là, dans cette période-là. Il y a beaucoup de choses qui arrivent en même temps, mais on est là avec vous. On l'a été déjà, parce qu'il faut savoir que ce qu'on annonce ce matin, le 7,5 milliards d'investissements qu'on va faire, de soutien, ça s'ajoute aux 25 milliards qu'on avait déjà mis en place dans les 18 derniers mois. Donc, on a déjà été au rendez-vous. Et là, ce qu'on fait avec la ministre Joly, la ministre Sadou, c'est qu'on bonifie un nombre de programmes, justement, pour être sûr que ça soit simple, que ça soit flexible et que ça soit accessible aux entreprises chez nous.
2: Est-ce que je peux juste rajouter une petite idée? Je pense que on est en guerre tarifaire, on a des lignes de front, puis on les défend. Mais l'autre analogie qu'on pourrait prendre, c'est que on joue aux cartes. On sait qu'on a plein de bonnes cartes dans notre jeu. Mais on n'est pas prêt à les utiliser tout le temps lors de la première main. Il faut être intelligent. C'est ce qu'on fait.
3: Avez-vous évalué l'impact que vos contre-tarifs vont avoir sur les ménages canadiens? Et si oui, est-ce que ça se compte en millions ou en milliards?
0: Écoutez, on est dans les débuts de cette nouvelle ère tarifaire, c'est-à-dire de l'augmentation des tarifs qu'on a vus. C'est pour ça qu'aujourd'hui, on répond de façon très importante. Les économistes vont faire leur analyse, évidemment, mais ce qu'on présente aujourd'hui, c'est un plan de soutien pour les travailleurs, pour les entreprises, pour les industries, qui vont nous permettre, justement, dans la grande majorité des cas, c'est pour ça qu'on a mis beaucoup d'emphase sur l'achat canadien.
1: Canadian Finance Minister François-Philippe Champagne.
0: Alors, je vous dirais qu'il est un peu prématuré de juger de l'impact économique de tout ça maintenant, parce qu'il va y avoir un facteur de substitution. C'est-à-dire que des gens qui importaient des produits des États-Unis vont choisir des entreprises canadiennes, des entrepreneurs canadiens. Et évidemment, quand on arrive à substituer ça, ben, en plus du programme qu'on vient de mettre en place, moi, je vous dirais, vous avez vu les commentaires des grandes banques ce matin, certaines d'entre elles disaient, écoutez, le Canada est bien placé. Et comme je le disais, on est dans une position de force parce qu'on a été des gestionnaires responsables et prudents. Le cadre fiscal du Canada est le meilleur des pays du G7. Donc, on peut faire face à cette situation-là. Et c'est pour ça qu'aujourd'hui, on se tient debout pour nos travailleurs, pour l'industrie, pour le pays, et c'est exactement ce que les Canadiens s'attendent de nous. Merci tout le monde. Bonne journée. Merci.
4: Merci.
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